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1: Coucou, c'est Valérie.
2: Coucou, c'est Nathalie.
1: Bienvenue dans votre petit moment qui fait du bien. Plus rose la vie. Message du jour. Choisis le partenaire qui te convient le mieux.
3: À quoi bon choisir un ou une partenaire qui ne te convient pas ? Parce qu'ensuite, tu vas essayer de la changer ou de le changer pour qu'il ou elle corresponde à ce que tu attends. C'est une perte de temps, une perte d'énergie qui va apporter beaucoup de frustration. Alors à partir d'aujourd'hui, choisis avec conscience des partenaires qui te conviennent le mieux.
4: Et d'ici demain, colorez votre journée de magie.

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3: Ce mercredi matin sur le massif du Sensi, la journée démarre sous un ciel lumineux avec quelques nuages discrets. Les températures passent de 14 à 17 degrés. Le vent restera faible autour de 5 km/h. Cet après-midi, le soleil dominera plus franchement. Avec 26 degrés attendus, le vent deviendra un peu plus présent, mais restera cependant faible avec des rafales inférieures à 30 km/h. Et enfin, pour jeudi et vendredi, garderont une météo stable, sèche et ensoleillée, des températures proches de 25 à 26 degrés. Voilà pour la météo. 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
2: Ce mercredi matin sur le massif du 106, la journée démarre sous un ciel lumineux avec quelques nuages discrets. Les températures passent de 14 à 17 degrés. Le vent restera faible autour de 5 km/h. Cet après-midi, le soleil dominera franchement avec 26 degrés attendus. Le vent deviendra un peu plus présent, mais restera cependant faible avec des rafales inférieures à 30 km/h. Et enfin, pour jeudi et vendredi, garderont une météo stable, sèche et ensoleillée. Les températures proches de 25 à 26 degrés. Voilà pour la météo. 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
2: Ce mercredi matin sur le massif du 106, la journée démarre sous un ciel lumineux avec quelques nuages discrets. Les températures passent de 14 à 17 degrés. Le vent restera faible autour de 5 km/h. Cet après-midi, le soleil dominera plus franchement. Avec 26 degrés attendus, le vent deviendra un peu plus présent, mais restera cependant faible avec des rafales inférieures à 30 km/h. Et enfin, pour jeudi et vendredi, garderont une météo stable, sèche et ensoleillée, des températures proches de 25 à 26 degrés. Voilà pour la météo. 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
3: Coucou, c'est Valérie.
4: Coucou, c'est Nathalie.
3: Bienvenue dans votre petit moment qui fait du bien. Plus rose la vie.
4: Message du jour, sois unique.
5: Chacun évolue à son rythme, alors n'envie pas les autres et ne te laisse pas influencer par eux. Le regard des autres, on s'en fout. Tu es unique. Laisse-toi le temps d'être. Apprends à te connaître et sois juste toi.
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1: Bonjour Stéphane, bonjour Marie.
2: Bonjour.
3: Bonjour.
1: Alors bonjour, on se retrouve pour l'agenda patrimoine et culture.
2: Oui.
1: Donc on commence avec le dimanche 2 août avec la fête des estives.
2: Alors la fête des estives, dimanche 2 août, qui aura lieu à Besse et également sur le panorama du lac Pavin, un très beau site. On commencera par la montée des troupeaux, accompagnée des estivants, jusqu'au lac du panorama du Pavin, avec sur ce lieu des animations diverses, des métiers d'autrefois, des repas et des dégustations. Également le 2 août, n'oubliez pas d'assister au festival D440. C'est un festival qui est éclaté sur tout le massif du Sancy, un festival de musique classique, et on aura en présence donc tous les musiciens d'un spectacle assez grandiose, avec un spectacle musical et chorégraphique d'envergure qui va réunir 23 musiciens et 7 danseurs. Donc c'est l'ouverture de ce festival de musique classique D440.
3: Lundi 3 août, on est dans les itinérances du patrimoine, on a une randonnée fermière. C'est un guide accompagnateur qui part du parvis du lac Pavin et qui accompagne les visiteurs jusqu'au Montchal, où ils vont rencontrer Ludo et Sophie, qui donc sont chevriers et chevrières à Serre-Haut, qui font paître les chèvres l'été dans les pâturages autour du Pavin. Et donc là, pour les personnes, c'est l'occasion de les rencontrer, de découvrir leur métier, de comprendre en fait l'intérêt de leurs activités sur le paysage local, puisque les chèvres, elles participent à l'entretien en fait des paysages. Et ensuite, ensemble, ils se rendront sur le lieu de traite qui est sur le parvis du lac Pavin, où là, les gens peuvent se rendre aussi pour assister à la traite, parler avec Ludo et Sophie. Et puis, c'est un petit temps d'échange aussi pour découvrir un petit moment hors du temps, puisque c'est toujours super agréable d'être avec eux.
1: D'accord. On continue avec le 4 août.
2: Alors, le 4 août, c'est un spectacle de théâtre de rue qui s'appelle Crasse. Donc, Crasse, c'est un petit truc avec une gueule de nouveau-né, un petit peu raté, les oreilles décollées, les yeux tombés en orbite, un pif de profil et bouche pourrie. Donc c'est un spectacle un petit peu déjanté, un spectacle quand même familial, mais tout se passe bien. C'est un clown un peu cruel, mais je vous promets, tout se passera bien. Voilà. Donc on enchaîne après le vendredi 7 août par un concert, Blue Jack, à 21h. C'est un duo de guitare-voix avec des reprises variées, mêlant des standards et des modernités, allant de la pop au folk, en passant par la soul, avec Claire, qui a une voix puissante et unique, accompagnée par les guitares de Divan, Blue Jack. Alors ensuite, on terminera cette semaine par la traditionnelle brocante le samedi 8 et dimanche 9 août dans les rues de Besse.
1: D'accord, merci beaucoup.

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2: C'est mercredi matin sur le massif du Sancy. La journée démarre sous un ciel lumineux avec quelques nuages discrets. Les températures passent de 14 à 17 degrés. Le vent restera faible autour de 5 km/h. Cet après-midi, le soleil dominera plus franchement. Avec 26 degrés attendus, le vent deviendra un peu plus présent, mais restera cependant faible avec des rafales inférieures à 30 km/h. Et enfin, pour jeudi et vendredi, garderont une météo stable, sèche et ensoleillée. Les températures proches de 25 à 26 degrés. Voilà pour la météo. 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
2: Ce mercredi 5 août sur le massif du Sancy, le temps reste calme et avec dans l'ensemble du massif, les éclaircies resteront larges avec des températures en hausse, 23 degrés en fin de matinée jusqu'à 26 degrés cet après-midi. Le vent de nord à nord-ouest soufflera faiblement, généralement autour de 10 à 15 km/h, quelques rafales proches des 20 km/h pour demain jeudi. Même tendance avec un soleil bien présent et 26 degrés, et pour vendredi restera lumineux, mais un peu plus frais le matin, puis doux l'après-midi avec 25 degrés attendus. Voilà pour la météo, vous écoutez 106 FM, le rythme des sommets 103.5 à baisse.
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Bonjour, en plat du jour, je vous propose des tagliatelles multicolores. Pour deux personnes, prévoyez 100 g de tagliatelles sèches environ, deux carottes et une courgette. Mettez une grande casserole d'eau à bouillir. Pendant ce temps, préparez les légumes, épluchez les carottes, taillez-les en lanières. Idem pour les courgettes, on les pare et on les taille également en lanières. Dès que l'eau est à ébullition, vous pouvez mettre les tagliatelles sèches à cuire. À peu près à moitié cuisson, ajoutez les carottes. Et 1 à 2 minutes avant la fin de la cuisson, ajoutez les courgettes. Une fois que tout est cuit, versez dans une passoire. Laissez égoutter. Et voilà une belle assiette très colorée à servir avec l'accompagnement de votre choix. Bon appétit !

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2: Ce mercredi 5 août sur le massif essentiel, le temps reste calme et avec dans l'ensemble du massif, les éclaircies resteront larges avec des températures en hausse, 23 degrés en fin de matinée, puisqu'à 26 degrés cet après-midi. Le vent de nord à nord-ouest soufflera faiblement, généralement autour de 10 à 15 km/h, quelques rafales proches des 20 km/h pour demain jeudi. Même tendance avec un soleil bien présent et 26 degrés, et pour vendredi restera lumineux, mais un peu plus frais le matin, puis doux l'après-midi avec 25 degrés attendu. Voilà pour la météo, vous écoutez 106 FM, le rythme des sommets 103.5 à baisse.
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Dans quelques minutes, on va retrouver Ronan Rulus avec la lettre. Également, Jen se prépare. Juste avant, on enchaîne avec le meilleur des sons. Dans quelques minutes, comme je l'ai dit, juste avant, on enchaîne avec Regards. Voici Ride It pour vous accompagner en ce mercredi matin sur 106 FM. Bonne matinée à tous avec le rythme des sommets.

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0: À l'instant, Madonna avec Bring Me Your Love sur Sensi FM.
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0: Sensi FM, 10h, nous sommes le mercredi 5 août, bienvenue.
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0: Avant de retrouver Téléphone, Indochine, Stromae, dans un instant, Plus Rose la Vie, et tout de suite la météo de Robin.
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3: Ce mercredi 5 août sur le massif Sensi, le temps reste calme et avec dans l'ensemble du massif, les éclaircies resteront larges avec des températures en hausse, 23 degrés en fin de matinée, jusqu'à 26 degrés cet après-midi. Le vent de nord à nord-ouest soufflera faiblement, généralement autour de 10 à 15 km/h et quelques rafales proches des 20 km/h pour demain jeudi. Même tendance avec un soleil bien présent et 26 degrés et pour vendredi restera lumineux mais un peu plus frais le matin, puis doux l'après-midi avec 25 degrés attendus. Voilà pour la météo, vous écoutez Sensi FM, le rythme des sommets 103.5 à Besse.
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4: Coucou, c'est Valérie.
5: Coucou, c'est Nathalie.
4: Bienvenue dans votre petit moment qui fait du bien.
5: Plus rose la vie.
4: Message du jour, accepte d'apprendre. Apprendre, c'est aussi accepter à faire des erreurs. Et parfois c'est long, très long, avant d'arriver au résultat tant attendu. Alors apprends à découvrir tes possibilités, à repousser tes limites. Souvent, on s'impose des limites par simple confort. Alors, allez, vas-y.
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0: Vous retrouvez bien sûr Plus Rose la Vie sur sensifm.fr. On continue avec Lilywood and the Pricks, Prayer in C.

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l'instant, c'était Indochine avec les nouveaux soleils sur Sensi FM. Bienvenue à tous, il est 10h12 et n'hésitez pas à aller faire un tour sur nos réseaux sociaux. 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Dernier jour aujourd'hui, tirage au sort dès midi. Merci d'écouter Sensi FM. Téléphone et on continue avec Cendrillon sur Sensi FM pour vous accompagner jusqu'à 11h.

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brahmane et le chacal. Vous savez ce que c'est un brahmane? En fait, c'est un hindou qui ne fait jamais de mal aux animaux et qui les traite comme des frères. Un jour, un brahmane traversait un village de l'Inde quand il voit sur le bord de la route une grande cage de bambou et dans cette cage, il y avait un tigre. Les villageois avaient pris au piège et l'avaient enfermé là pour le vendre parce qu'il leur mangeait tous leurs moutons. « Oh, frère Brahman !» dit le tigre. « Ouvre la porte, laisse-moi sortir un peu pour aller boire. J'ai si soif, on n'a point mis d'eau dans ma cage. »« Mon frère tigre, dit le Brahman, si j'ouvre la porte, tu me sauteras dessus et tu me mangeras. »« Oh, mais comment peux-tu penser ça ?»« Non, jamais de la vie je ne voudrais te faire une chose pareille. Fais-moi sortir une petite minute pour chercher une goutte d'eau. S'il te plaît, frère Brahman !» Le brahman ouvrit la porte de la cage et laissa sortir le tigre. Mais dès que celui-ci fut dehors, il sauta sur le brahman pour le manger. « Mais frère tigre, tu m'as promis de ne pas me manger. Ce que tu fais là n'est ni honnête ni juste. Oh, « C'est pas tout à fait honnête et juste, dit le tigre, et quand ça serait autrement, ça m'est égal. Je vais te manger. » Mais le brahman supplia tellement le tigre que celui-ci finit par consentir à attendre. Le brahman lui dit, écoute, on va consulter les cinq premières personnes que nous rencontrerons. La première chose qu'ils virent sur le bord de chemin fut un grand figuier. Frère figuier, dit le brahman, est-il juste et honnête que le tigre veuille me manger après que je l'ai fait sortir de la cage? Le figuier les regarda et dit d'une voix lasse, pendant l'été, quand le soleil est brûlant, les hommes viennent s'abriter sous mon ombre. Se rafraîchissent avec mes fruits. Mais quand le soir vient et qu'ils sont reposés, ils cassent mes branches, éparpillent mes feuilles. L'homme est une race ingrate. Que le tigre mange le brahman. Le tigre sauta sur le brahman, mais celui-ci cria pas encore. Nous en avons eu qu'un. Il y en a encore quatre à consulter. Un peu plus loin, il croise un buffle couché en travers du chemin. Le brahman s'arrête et lui dit frère buffle, frère buffle. Est-ce qu'il te semble honnête et juste que ce tigre veuille me manger quand je viens juste de le faire sortir de sa cage? Le buffle les regarde d'une voix basse. Quand j'étais jeune et fort, mon maître me faisait travailler dur et je le servais bien. Je portais de lourds fardeaux, je traînais de grosses charrettes. Maintenant que je suis vieux, faible, il me laisse sans eau, sans nourriture pour mourir sur le chemin. Les hommes sont ingrats. Que le tigre mange le brahman. Le tigre fait un bond, mais le brahman très vite lui dit non, c'est que le second là, tu m'en accordes 5. Le tigre mêle beaucoup, mais consent à aller un peu plus loin. Et c'est là qu'il rencontre un aigle qui plane au-dessus de leur tête. Hé, frère aigle, dis-nous, il te semble juste que ce tigre veuille me manger après que je l'ai délivré de son immense cage? L'aigle continue à planer lentement pendant quelques instants, puis il descend et parle. Je vis dans les nuages, je ne fais aucun mal aux hommes. Cependant, toutes les fois qu'ils peuvent trouver à me tuer, à me jeter des pierres, à me jeter des flèches, ils le font. Les hommes sont une race cruelle. Que le tigre mange le brahman. Le tigre saute de nouveau, mais le brahman eut bien de la peine à se persuader d'attendre encore. Il y consent pourtant, et ils continuent leur chemin. C'est alors qu'ils croisent un vieux crocodile à demi enterré dans la base, près de la rivière. « Frère Croco, est-ce que vraiment il te semble juste que ce tigre veuille me manger alors que je l'ai délivré de sa cage ?» Le vieux croco se retourne dans la base. Il grogne, il souffle. « Je reste toujours couché dans la base, aussi innocent qu'une colombe. Je ne chasse pas les hommes, et pourtant, toutes les fois qu'un homme me voit, il me jette des pierres, me pique avec des bâtons pointus en m'insultant. Les hommes ne valent rien, que le tigre mange le brahman. Bon, il y en a assez comme ça, dit le tigre. Tu vois bien qu'ils sont tous du même avis. Allons. Un peu plus loin, il manque un frère tigre, dit le pauvre homme. Plus qu'un, le cinquième.
Le tigre finit par consentir, bien contre son gré. Il rencontre un petit chacal qui trotte gaiement sur la route. « Eh oh, frère chacal, dit le brahmane, dis-moi, qu'est-ce que t'en penses, toi? Est-ce que vraiment tu trouves juste que ce tigre veuille me manger après que je l'ai délivré de sa cage ?»« Plaît-il, dit le petit chacal. Je dis que crois-tu qu'il soit juste que ce tigre me mange quand c'est moi qui l'ai fait sortir de sa cage ?»« Cage, répète le petit chacal. Ben oui, une cage! Nous voulons avoir ton avis, est-ce que tu penses... Ah, dit le petit chacal, vous voulez avoir mon avis? Ah, parlez mieux, parlez bien distinctement, car je suis un peu lent à comprendre. Qu'est-ce qu'il y a? Penses-tu, dit le brahmane, qu'il soit juste que ce tigre va me manger? C'est moi qui l'ai fait sortir de sa cage. Mais quelle cage, dit le petit chacal? Mais celle où il était, dit le brahmane. Tu vois bien une grande cage en bambou. Je comprends pas bien, dit le petit chacal. Tu dis que tu l'as délivré? Ben oui, oui, oui, c'est arrivé comme ça. Je marchais le long de la route, je vois le tigre et... Oh là là là là là là là là, dit le petit chacal, je comprends rien là, tu vas trop vite, tu commences une si longue histoire et il faut me parler plus clairement. Quelle sorte de cage? Une grande cage ordinaire en bambou. Hein? Ça me dit rien du tout ça, dit le petit chacal. Faudrait que je voie. Vous pouvez pas me montrer la chose? Je comprendrai peut-être mieux. Il rebrousse chemin, arrive à l'endroit où se trouve la cage. Voyons un peu, dit le petit chacal. Frère Brahman, où étais-tu placé? Eh bien, juste ici, sur la route. Et toi, le tigre, où étais-tu? Bah, dans la cage. Naturellement, dit le tigre. Il commençait à s'impatienter et il avait très très envie de manger le bonhomme et le chacal. Je vous demande pardon, dit le petit chacal, mais je suis pas très intelligent. Je me rends pas bien compte, en fait. Comment étiez-vous dans cette cage? Dans quelle position? Mais il est idiot, celui-là, dit le tigre, en sautant dans la cage. Eh ben là, dans ce coin, avec la tête tournée sur le côté. Ah oui, d'accord, merci, je comprends. J'y vois un peu plus clair. Mais il y a encore quelque chose. Pourquoi vous étiez dans cette cage? Bah, la porte était fermée. Tu peux pas comprendre ça? La porte était fermée. Je comprends pas bien. La porte était fermée. Mais comment était-elle fermée? Eh ben, comme cela, dit le brahmane en poussant la porte. Ah, comme cela. Très bien, dit le petit chacal. Mais je vois pas de serrure. C'est pas très solide. Pourquoi le tigre ne pouvait-il pas sortir? Parce qu'il y a un verrou, dit le brahmane en poussant le verrou. Ah, il y a un verrou, vraiment, il y a un verrou. Eh bien, mon bon ami, dit-il au brahmane, maintenant que le verrou est poussé, je vous conseille de le laisser comme il est. Et pour vous, eh bien, monsieur le tigre, monseigneur, plein de fureur, je crois qu'il se passera un certain temps avant que vous ne trouviez quelqu'un d'autre pour vous ouvrir. » Et se tournant vers le brahmane, il lui fit un profond salut. « Adieu, frère, votre chemin va par ici et le bien va par là. »

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1: À l'instant, Jérémy Frérot avec un homme sur Sensi FM. On continue, bien sûr, en musique, sur le rythme des sommets, avec Été avec toi, Edel Castillon sur Sensi FM.

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3: Bonjour Marie.
4: Bonjour.
5: Bonjour. Alors bonjour, on se retrouve pour l'agenda patrimoine et culture.
3: Oui.
5: Donc on commence avec le dimanche 2 août avec la fête des estives.
3: Alors la fête des estives dimanche 2 août qui aura lieu à Besse et également sur le panorama du lac Pavin, un très beau site. On commencera par la montée des troupeaux, accompagnée des estivants jusqu'au lac du panorama du Pavin. Avec sur ce lieu des animations diverses, des métiers d'autrefois, des repas et des dégustations. Également le 2 août, n'oubliez pas d'assister au festival D440. C'est un festival qui est éclaté sur tout le massif du Sancy, un festival de musique classique. Et on aura en présence donc tous les musiciens d'un spectacle assez grandiose avec un spectacle musical et chorégraphique d'envergure qui va réunir 23 musiciens et 7 danseurs. Donc c'est l'ouverture de ce festival de musique classique D440.
4: Lundi 3 août, on est dans les itinérances du patrimoine, on a une randonnée fermière. C'est un guide accompagnateur qui part du parvis du lac Pavin et qui accompagne les visiteurs jusqu'au Montchal, où ils vont rencontrer Ludo et Sophie, qui donc sont chevriers et chevrières à Serre-Haut, qui font paître les chèvres l'été dans les pâturages autour du Pavin. Et donc là, pour les personnes, c'est l'occasion de les rencontrer, de découvrir leur métier, de comprendre en fait l'intérêt de leurs activités sur le paysage local, puisque les chèvres, elles participent à l'entretien en fait des paysages. Et ensuite, ensemble, ils se rendront sur le lieu de traite qui est sur le parvis du lac Pavin, où là, les gens peuvent se rendre aussi pour assister à la traite, parler avec Ludo et Sophie. Et puis, c'est un petit temps d'échange aussi pour découvrir un petit moment hors du temps, puisque c'est toujours super agréable d'être avec eux.
5: D'accord. Alors, on continue avec le 4 août.
3: Alors, le 4 août, c'est un spectacle de théâtre de rue qui s'appelle Crasse. Donc, Crasse, c'est un petit truc avec une gueule de nouveau-né, un petit peu raté, les oreilles décollées, les yeux tombés en orbite, un pif de profil et bouche pourrie. Donc, c'est un spectacle un petit peu déjanté, un spectacle quand même familial, mais tout se passe bien. C'est un clown un peu cruel, mais je vous promets, tout passera bien. Voilà. Donc, on enchaîne après le vendredi 7 août par un concert, Blue Jack, à 21h. C'est un duo de guitare-voix avec des reprises variées, mêlant des standards et des modernités, allant de la pop au folk, en passant par la soul, avec Claire, qui a une voix puissante et unique, accompagnée par les guitares de d'Ivan, Blue Jack. Alors ensuite, on terminera cette semaine par la traditionnelle brocante le samedi 8 et dimanche 9 août dans les rues de Besse.
5: D'accord, merci beaucoup. Et le mercredi 12 août aussi, le festival Beach Sancy, en direct sur Sancy FM, bien sûr, à retrouver sur le site de superbesse.com, sancyfm.fr et sur les réseaux sociaux Sancy FM. On continue avec Damon et Imagine Dragon.

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0: l'instant, c'était Abba avec Mamma Mia sur Sensi FM.
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2: Mercredi 5 août 2026, il est 11h.
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2: Et on continue en chanson jusqu'à midi avec Oshi dans un instant The Weeknd et tout de suite c'est Axel Bauer avec Éteins la lumière sur Sensi FM.

Bonjour, en plat du jour, je vous propose des petits carrés moelleux aux dattes. Si vous avez quelques dattes qui ont séché, dénoyautez-les et faites-les tremper dans un petit peu d'eau pour les réhydrater. Donc moi, j'ai pris environ 200 g de dattes dénoyautées que j'ai donc fait tremper. Pendant ce temps, j'ai allumé le four à 180 degrés. J'ai mélangé environ 170 g de poudre d'amande avec 3 œufs. J'ai égoutté puis mixé les dattes que j'ai ajoutées au mélange. On verse ensuite dans un moule carré chemisé de papier cuisson. On cuit une petite demi-heure à 180 degrés. Ensuite, on sort du four, on laisse refroidir, puis on découpe en carrés. Ces petits carrés accompagnent très bien un café ou un thé, ou alors en dessert un peu plus élaboré, vous pouvez ajouter une boule de glace et la chantilly par exemple. Je vous souhaite un bon appétit!

À l'instant, Michel Polnareff avec On ira tous au paradis. Bien évidemment que tout le monde ira au paradis sur Sens FM. Ava Max, on continue avec Thorns sur Sens FM, 11h25.

L'instant, c'était Almel Bent et Attic en duo sur Sensi FM avec 1, 2, 3. On continue en musique avec Axel Red dans un instant. 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Et on continue bien sûr avec Axel Red.

Instant Avicii avec Hey Brother, et on continue tout de suite. Et on continue avec The Magic Key, c'est Trinix et Wenty.

0: À l'instant, c'était Angèle avec Balance ton quoi.
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0: 106 FM, il est midi, c'est l'heure de manger.
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0: Moi, je vous retrouve dès demain 10h et on continue avec Madonna dans un instant, mais c'est la météo de Robin.
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3: À la mi-journée, le soleil s'impose sur le massif avec des températures proches de 23 degrés. Cet après-midi, les maximales atteignent 26 degrés en vallée sous un ciel bien dégagé. Le vent restera faible, généralement entre 10 et 15 km/h. Pour demain, jeudi, on prolongera cette tendance avec un temps calme et un soleil du matin jusqu'au soir. Les températures de 22 à 26 degrés. Et enfin, pour vendredi, restera sec et ensoleillé avec 20 degrés en fin de matinée, puis jusqu'à 25 degrés attendus au meilleur de la journée. Voilà pour la météo. 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
2: À la mi-journée, le soleil s'impose sur le massif avec des températures proches de 23 degrés cet après-midi. Les maximales atteignent 26 degrés en vallée, sous un ciel bien dégagé. Le vent restera faible, généralement entre 10 et 15 km/h. Pour demain jeudi, en prolongeant cette tendance avec un temps calme et un soleil du matin jusqu'au soir, les températures de 22 à 26 degrés. Et enfin pour vendredi, restera sec et ensoleillé avec 20 degrés en fin de matinée, puisqu'à 25 degrés attendu au meilleur de la journée. Voilà pour la météo. 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

0: Marie.
1: Bonjour.
2: Bonjour.
0: Alors bonjour, on se retrouve pour l'agenda patrimoine et culture.
1: Oui.
0: Donc on commence avec le dimanche 2 août avec la fête des estives.
1: Alors la fête des estives, dimanche 2 août, qui aura lieu à Abès et également sur le panorama du lac Pavin, un très beau site. Donc on commencera par la montée des troupeaux, accompagnée des estivants, jusqu'au lac du panorama du Pavin. Avec sur ce lieu des animations diverses, des métiers d'autrefois, du repas et des dégustations. Également le 2 août, n'oubliez pas d'assister au festival D440. C'est un festival qui est éclaté sur tout le massif du Sancy, un festival de musique classique. Et on aura en présence donc tous les musiciens d'un spectacle assez grandiose, avec un spectacle musical et chorégraphique d'envergure, qui va réunir 23 musiciens et 7 danseurs. Donc c'est l'ouverture de ce festival de musique classique D440.
2: Lundi 3 août, on est dans les itinérances du patrimoine, on a une randonnée fermière. C'est un guide accompagnateur qui part du parvis du lac Pavin et qui accompagne les visiteurs jusqu'au Montchal, où ils vont rencontrer Ludo et Sophie, qui donc sont chevriers et chevrières à Serre-Haut, qui font paître les chèvres l'été dans les pâturages autour du Pavin. Et donc là, pour les personnes, c'est l'occasion de les rencontrer, de découvrir leur métier, de comprendre en fait l'intérêt de leurs activités sur le paysage local, puisque les chèvres, elles participent à l'entretien en fait des paysages. Et ensuite, ensemble, ils se rendront sur le lieu de traite qui est sur le parvis du lac Pavin, où là, les gens peuvent se rendre aussi pour assister à la traite, parler avec Ludo et Sophie. Et puis, c'est un petit temps d'échange aussi pour découvrir un petit moment hors du temps, puisque c'est toujours super agréable d'être avec eux.
0: D'accord. On continue avec le 4 août.
1: Alors, le 4 août, c'est un spectacle de théâtre de rue qui s'appelle Crasse. Donc, Crasse, c'est un petit truc avec une gueule de nouveau-né, un petit peu raté, les oreilles décollées, les yeux tombés en orgolé, les yeux tombés en orbite, un pif de profil et bouche pourrie. Donc, c'est un spectacle un petit peu déjanté.

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1: La météo.
2: Cet après-midi dans le massif du Sancy, les conditions sont stables et bien ensoleillées. Les températures atteignent 24 à 26 degrés selon les secteurs. Le vent sera faible, secteur nord-ouest, autour de 10 à 15 km/h. Pour ce soir, le ciel restera calme, avec une baisse progressive vers 14 degrés en fin de soirée. Pour la suite, pas de changement notable. Pour demain, jeudi, le temps sera sec, lumineux et doux, avec jusqu'à 26 degrés attendus. Et pour vendredi, garnera le même profil, avec un soleil dominant, 23 à 25 degrés au meilleur de la journée, et un vent qui sera toujours faible. Voilà pour la météo. Bon après-midi avec Sancy FM dans les oreilles.
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1: La météo.
2: Cet après-midi dans le massif du Sancy, les conditions sont stables et bien ensoleillées. Les températures atteignent 24 à 26 degrés selon les secteurs. Le vent sera faible secteur nord-ouest autour de 10 à 15 km/h. Pour ce soir, le ciel restera calme avec une baisse progressive vers 14 degrés en fin de soirée. Pour la suite, pas de changement notable. Pour demain, jeudi, le temps sera sec, lumineux et doux avec jusqu'à 26 degrés attendus. Et pour vendredi, il gardera le même profil avec un soleil dominant, 23 à 25 degrés au meilleur de la journée, un vent qui sera toujours faible. Voilà pour la météo. Bon après-midi avec Sancy FM dans les oreilles.
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0: Bonjour Stéphane, bonjour Marie.
1: Bonjour.
2: Bonjour.
0: Alors bonjour, on se retrouve pour l'agenda patrimoine et culture.
1: Oui.
0: Donc on commence avec le dimanche 2 août avec la fête des estives.
1: Alors la fête des estives, dimanche 2 août, qui aura lieu à Abès et également sur le panorama du lac Pavin, un très beau site. Donc on commencera par la montée des troupeaux, accompagnée des estivants, jusqu'au lac du panorama du Pavin, avec sur ce lieu des animations diverses, des métiers d'autrefois, des repas et des dégustations. Également le 2 août, n'oubliez pas d'assister au festival des 440. C'est un festival qui est éclaté sur tout le massif du Sancy, un festival de musique classique, et on aura en présence donc tous les musiciens d'un spectacle assez grandiose, avec un spectacle musical et chorégraphique d'envergure qui va réunir 23 musiciens et 7 danseurs. Donc c'est l'ouverture de ce festival de musique classique des 440.
2: Lundi 3 août, on est dans les itinérances du patrimoine, on a une randonnée fermière. C'est un guide accompagnateur qui part du parvis du lac Pavin et qui accompagne les visiteurs jusqu'au Montchal, où ils vont rencontrer Ludo et Sophie, qui donc sont chevriers et chevrières à serre haut, qui font paître les chèvres l'été dans les pâturages autour du Pavin. Et donc là, pour les personnes, c'est l'occasion de les rencontrer, de découvrir leur métier, de comprendre en fait l'intérêt de leurs activités sur le paysage local, puisque les chèvres, elles participent à l'entretien en fait des paysages. Et ensuite, ensemble, ils se rendront sur le lieu de traite qui est sur le parvis du lac Pavin, où là, les gens peuvent se rendre aussi pour assister à la traite, parler avec Ludo et Sophie. Et puis, c'est un petit temps d'échange aussi pour découvrir un petit moment hors du temps, puisque c'est toujours super agréable d'être avec eux.
0: D'accord. Alors, on continue avec le 4 août.
1: Alors, le 4 août, c'est un spectacle de théâtre de rue qui s'appelle Crasse. Donc, Crasse, c'est un petit truc avec une gueule de nouveau-né, un petit peu raté, les oreilles décollées, les yeux tombés en orbite, un pif de profil et bouche pourrie. Donc c'est un spectacle un petit peu déjanté, un spectacle quand même familial, mais tout se passe bien. C'est un clown un peu cruel, mais je vous promets, tout se passera bien. Voilà. Donc on enchaîne après le vendredi 7 août par un concert, Blue Jack, à 21h. C'est un duo de guitare-voix avec des reprises variées, mêlant des standards et des modernités, allant de la pop au folk, en passant par la soul, avec Claire, qui a une voix puissante et unique, accompagnée par les guitares de Divan, Blue Jack. Alors ensuite, on terminera cette semaine par la traditionnelle brocante le samedi 8 et dimanche 9 août dans les rues de Besse.
0: D'accord, merci beaucoup.
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Oh bébé, oups mademoiselle, je vais pas vous draguer. Promis juré, je suis célibataire depuis hier, putain. Je peux pas faire d'enfant et bon, c'est pas. Hé, hey, reviens, 5 minutes quoi. Je t'ai pas insulté, je suis poli, courtois et un peu fort bourré. Mais pour les mecs comme moi, vous avez autre chose à faire, hein. M'auriez vu hier.

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0: Bonjour Jean-René.
1: Bonjour Robin, et je suis très content de te retrouver, comme chaque semaine.
0: Ben oui, moi aussi.
1: Pour parler cinéma. Et là, les auditeurs et auditrices auront quelque chose qu'ils ne liront pas sur le programme.
0: Oh.
1: Parce que sur le programme, il y a des jours off. Et j'ai mis y a pas. Y a pas, on comprend.
0: Ben y a pas, oui.
1: Y a pas.
0: On comprend, y a pas.
1: Voilà. Le premier y a pas de la semaine dont on va parler à l'instant, hein, du 7 au 9 août, il y a une course de coach chez moi. Bah, non, tout ça pour dire qu'effectivement, le 7, le 8, le 9, il n'y aura pas de cinéma. À Besse. Il y en aura un super.
0: À cause de la course de côte.
1: À cause de la course de côte, principalement. Moi, je m'en vais. Je ne peux pas supporter, sinon je les tue.
0: D'accord.
1: Néanmoins, cette semaine-là, on va lancer l'Odyssée.
0: Ok, ça marche.
1: Quoi, ça marche ? Non, ça se bataille, l'Odyssée, ça marche pas. Il court tout le temps.
0: Ah mince.
1: C'est l'Odyssée, c'est le grand film de Monsieur Nolan, lequel film je vais le prolonger tout le mois d'août. Donc pendant tout le mois d'août, tu l'as pas vu, tu le vois. Tu l'as vu, tu le revois.
0: Oui.
1: Tu vois ?
0: Je vois.
1: Je laisse aux auditeurs, auditrices, le soin d'aller soit prendre des programmes papier devant le cinéma, à la médiathèque, à l'office de tourisme, à la mairie, à la boulangerie du centre, le programme papier sur lequel ils auront toute l'histoire. On ne va pas s'amuser non plus à leur raconter des choses comme ça ici. C'est l'Odyssée. Ça dure quand même 2h45. Hein, donc c'est pour ça que j'ai mis des séances à 20h. L'Odyssée sera à la fois diffusée en VO pour certaines séances, sous-titrées bien sûr, et en VF.
0: Voilà. Ah.
1: Dans la même semaine, nous avons alors deux films, dont un qui s'appelle L'écologie des sentiments. C'est une comédie, romance, d'Alex Tannsteiger, que je connais, dans une ancienne vie, j'ai connu ce garçon. Bon, je pense que c'est un petit film sympa, faut 1h25,
0: ça va.
1: Et voilà. Et puis il y aura aussi quelque chose, j'ai mis quelque chose qui s'appelle Le héros de Berlin. Alors, Le héros de Berlin, c'est le mec qui a fait... un film que dont tout le monde me parle et que je n'ai pas tout de suite là dans les oreilles, mais c'est un film allemand. Et ça a l'air sympa parce que c'est un mec qui est pris pour un autre. Il devient héros malgré lui.
0: Oh,
1: ouais.
0: Intéressant.
1: Très intéressant. Et puis, bien sûr, Toy Story 5, c'est pas la peine de raconter l'histoire, ça fait 10 semaines, je passe. Ça fait 10 semaines que les gens viennent avec leurs enfants, ils continueront, on espère. Ça, c'est pour la semaine qui va du mercredi 5 août, qui se termine le mardi 11, mais qui fait relâche le 7, le 8, le 9. Bon allez, à la prochaine.
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1: Un conte d'Henri Gougaud, l'homme qui courait après sa chance. Il était une fois un homme malheureux. Malheureux parce qu'il aurait bien aimé avoir une maison, une femme, gentille avec lui, fidèle. Beaucoup étaient passés devant sa maison, devant sa porte, mais aucune ne s'était arrêtée. Par contre, les corbeaux, ils étaient tous dans son champ. Les loups, ils étaient prêts à aller dévorer son troupeau. Et les renards, toujours dans le poulailler. S'il jouait, il perdait. S'il allait au bal, il pleuvait. Et si tombait une tuile du toit, c'était juste au moment où il passait dessous. Bref, il n'avait pas de chance. Un jour, fatigué de souffrir, il demande conseil à un ermite qui vit dans un bois derrière son village. En chemin, un vol de canards laisse tomber sur lui du haut du ciel défiante. Mais il n'y prend pas garde, il a l'habitude. Enfin, quand il arrive, tout crotté, tout puant à la clairière vers la cabane du vieil homme, il lui demande qu'est-ce qu'il doit faire. Alors, l'ermite lui répond « Si tu n'as pas de chance, il n'y a qu'une personne qui peut t'aider, c'est Dieu. Va le voir de ma part, je suis sûr qu'il t'accordera ce qui te manque. » « Ah bon ? Ah ben j'y vais tout de suite ! Allez, salut l'ermite !» Il met son chapeau sur sa tête, son sac à l'épaule, et hop, le voilà parti sur la route, chercher sa chance auprès de Dieu, qui en ce temps-là vivait dans une grotte blanche en haut d'une montagne. En chemin, il traverse une vaste forêt. Et derrière un arbre, apparaît un tigre. Il est effrayé, il tombe à genoux en claquant des dents, il tremble. « épargne-moi, bête terrible, tu sais, je suis malchanceux, je suis pas un homme fréquentable, je suis même pas comestible. Je suis sûr que si tu me dévorais, il y aurait un os de ma carcasse qui trouverait de l'eau gosier. » « Oh, ne crains rien, lui répond le tigre, je n'ai pas d'appétit. » « Et où vas-tu comme ça, bonhomme ?»« Ben, je vais voir Dieu, là-haut, sur la montagne. » « Ah, dit le tigre en bâillant, eh ben, donne-lui mon bonjour et surtout, demande-lui pourquoi je n'ai pas faim. Car si je continue comme ça, je serai mort avant longtemps. » Le voyageur promit, bavarda un moment des affaires du monde avec la grosse bête et reprit son chemin. Au soir, parvenu dans une plaine toute verte, il se pose sous un chêne et allume un feu. Ce chêne est bien maigre. Et alors qu'il s'endort, il entend bruisser le feuillage au-dessus de sa tête. « Qui est là ?»«
2: Oh, c'est moi, dit l'arbre. J'ai peine à respirer. Regarde, mes frères sur cette plaine, ils sont hauts, puissants, magnifiques. Moi, je suis tout chétif, mais je sais pas pourquoi.
1: Ah, bah écoute, je vais voir Dieu. Si tu veux, je lui demanderai s'il a quelque chose pour toi, un remède. »«
2: Ah, merci, répond l'arbre infirme. »
1: L'homme, au matin, se remet en chemin. Il marche. Vers midi, là, il aperçoit la montagne au fond. Mais il a encore un bout de chemin à faire. Alors le soir, à l'écart du sentier qui grimpe vers la cime, il voit une maison parmi les rochers.
2: Oh, c'est une pauvre maison, presque en ruine. Son toit est crevé, ses volets grincent au vent.
1: Il s'approche, par la porte ouverte, il regarde à l'intérieur. Et près de la cheminée, une femme est assise, la tête basse. Elle pleure. L'homme lui demande un abri pour la nuit. Est-ce que je peux rester là? Est-ce que ça vous dérange pas? Mais et pourquoi êtes-vous si chagrine?
2: La femme renifle en s'essuyant les yeux. Bah, Dieu seul sait, répondit-elle.
1: Ah bon? Mais si Dieu seul sait, alors moi je vais lui demander parce que je vais le voir. Allez, dormez bien.
2: Elle hausse les épaules, ne croyant pas trop aux propos de l'homme.
1: Le lendemain, il arrive à la grotte de Dieu. Elle est ronde, déserte. Au milieu du plafond, un trou où tombe la lumière du ciel. L'homme se pose. Alors, il entend.
2: « Eh bien, mon fils, que veux-tu ?
3: Ah, Seigneur, je voudrais ma chance.
2: Pose-toi trois questions, mon fils, et tu l'auras. Elle t'attend, ta chance. Elle t'attend au pays d'où tu viens.
3: Ah bien ? Ah, merci, Seigneur. Et le voilà qui repart, qui dit « Ah non, attendez, j'ai une question à vous poser, là. »
2: Au pied du mont, il y a une femme triste. Elle pleure.
3: Je sais pourquoi. Bah, Dieu répond, elle est belle, elle est jeune, et il lui faut un époux. Ah, d'accord, je lui dirai.
2: Seigneur, sur mon chemin, j'ai aussi rencontré un arbre, bien malade.
3: On ne sait pas de quoi il souffre.
2: Ah, moi je sais, dit Dieu. Un coffre-fort empêche ses racines d'aller chercher au plus profond le terreau et l'eau qu'il lui faut pour vivre.
3: Ah, d'accord, dit le bonhomme, ben, je lui dirai. Et j'ai une troisième question, c'est la dernière. Dans la forêt, il y a un tigre. Il est bizarre. Il n'a plus d'appétit, il ne mange pas. Le Dieu dit, eh bien qu'il dévore l'homme le plus sot du monde et la santé lui reviendra. Ah, d'accord, eh bien je lui dirai. Allez, bien bonjour, Seigneur.
2: L'homme redescend, content, vers la vallée. Il voit la femme en larmes devant sa porte. Il lui fait un grand signe.
3: Hé, belle femme, il te faut un mari.
4: Mais entre, voyageur, ta figure me plaît. Nous serons heureux ensemble.
3: Ah non, j'ai pas le temps. J'ai rendez-vous avec ma chance, elle m'attend.
2: Et la voilà, le voilà parti. Il arrive bientôt en vue de l'arbre, maigre, sur la plaine.
3: Hé, l'arbre, il y a un coffre rempli d'or. C'est ça qui fait souffrir tes racines. C'est Dieu qui me l'a dit.
4: Mais déterre-le, homme. Tu seras riche et moi je serai délivré.
3: Ah non, j'ai pas le temps. J'ai rendez-vous avec ma chance. Elle m'attend.
2: Il remet son sac sur son épaule. Il rentre dans la forêt avant la nuit tombée. Le tigre l'attend, encore plus maigre qu'avant au milieu du chemin.
3: Alors, voilà, j'ai vu Dieu. Je lui ai parlé de ton problème. Et ben en fait, tu dois manger un homme. Pas n'importe lequel, hein. Le plus sot qu'il soit au monde.
2: Mais le tigre dit, mais comment je vais le reconnaître?
3: Ah, parce que je sais pas, hein. Je peux faire mieux que de te répéter les paroles de Dieu comme je l'ai fait pour la femme et pour l'arbre.
2: La femme, dit le tigre.
3: Oui, la femme. Elle pleurait sans cesse. Elle était jeune, belle. Il fallait un homme. Elle voulait que ce soit moi, mais moi j'ai pas le temps. Faut que j'aille trouver ma chance.
2: Et l'arbre, dit le tigre.
3: Eh bien, l'arbre, c'est parce qu'il y a un trésor dans ses racines, qui l'empêche de vivre. Ah, lui aussi, il aurait bien voulu que je le délivre. Mais je t'ai dit, j'ai pas le temps. J'ai toujours pas le temps, d'ailleurs, je suis pressée et je m'en vais.
2: Mais où vas-tu donc?
3: Eh bien, je retourne chez moi. J'ai rendez-vous avec ma chance. Elle m'attend, ma chance.
2: Le tigre dit, attends, un instant. Qu'est-ce qu'un voyageur qui court après sa chance et laisse au bord du chemin une belle femme et un trésor enfoui?
3: Oh, bah c'est un sot, hein. À bien y réfléchir, je ne sais pas comment on pourrait être plus sot que ce sot-là.
2: Et ce fut son dernier mot.
3: Le tigre dîna de fort bon appétit et rumina, rendit grâce à Dieu.

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1: Bonjour à tous, il est 17h, on est parti pour le 17-20 direct.
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1: Bonjour à tous, un point sur l'actualité dans votre région et surtout sur la partie nationale. L'essentiel de l'actualité, les incendies continuent de mobiliser d'importants moyens dans le sud-ouest de la France. Dans le Var, le feu reste sous surveillance. Tandis que dans la Drôme, plusieurs centaines de sapeurs-pompiers sont toujours engagés après des centaines d'hectares ravagés par les flammes. 10 départements restent placés en vigilance orange canicule avec un risque élevé de nouveaux départs de feu. Les syndicats des sapeurs-pompiers professionnels dénoncent un manque de reconnaissance. Ils estiment être trop souvent écartés des renforts au profit des sapeurs-pompiers volontaires lors des grands incendies et réclament davantage de recrutement ainsi que des moyens humains et matériels supplémentaires. Le monde de la musique est en deuil. Le chanteur Tristan, interprète du célèbre titre Bonne Humeur ce matin, est décédé à l'âge de 68 ans. Son tube avait marqué les années 1980 et reste connu de plusieurs générations. Et également dans la justice à présent, les streamers Naruto et Safin ont été condamnés à des peines de prison avec sursis pour des violences commises sur Jean Permanov, décédé lors d'une diffusion en direct en août 2025. Le tribunal a engagé également prononcé plusieurs interdictions à leur encontre. Et puis en sport, Teddy Riner déclare forfait pour le tournoi de Lima au Pérou qui devait marquer son retour à la compétition. Le quintuple champion olympique préfère renoncer par précaution afin de poursuivre sa préparation physique et d'éviter tout risque de blessure avant les championnats du monde d'octobre, son principal objectif de la saison. C'était l'essentiel de l'actualité, tout de suite c'est un point météo.
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1: Pour cette fin de journée de mercredi, le soleil domine largement sur l'ensemble du massif. Quelques nuages pourront apparaître en montagne, mais le temps restera sec. Les températures atteindront 22 à 24 degrés en vallée et 18 à 20 degrés sur les sommets. Le vent restera faible pour cette soirée. Et pour votre journée du jeudi 6 août, le soleil sera de nouveau bien présent dès le matin. L'après-midi restera chaud et luminé avec seulement quelques nuages sur les reliefs sans conséquence. Dans la plupart des secteurs, comptez 15 à 17 degrés au réveil, 20 à 27 degrés dans les vallées du Sancy et autour de 20 degrés sur les hauteurs. Une belle journée estivale pour profiter de la montagne tout en pensant à vous hydrater face à la chaleur. C'était votre flash info et météo sur Sancy FM. Place à la musique dans le 17-20.
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1: Et on démarre bien sûr cette heure avec le son de Tristan, bonne humeur ce matin, c'est en dédicace et surtout en hommage à cet artiste qui est décédé hier. Bienvenue dans le 17-20 sur 106 FM.

Instant de Tristan avec bonne humeur en hommage à cet artiste qui est décédé à l'âge de 68 ans. Hier, on a parlé dans le Flash Info qui reviendra à partir de 18h. Merci d'être avec nous. On est là dans le 17-20 pour vous accompagner du lundi au vendredi. On y va en musique avec de la bonne humeur. Le son de Alok avec Deep Down. Bienvenue, on retourne en 2022.

Et oui, on dirait bien qu'on est sur Sensier FM avec Amir. Merci d'être avec nous, c'est le 17-20 pour vous accompagner tous les jours, du lundi au vendredi. Et si on se faisait un petit classique sur Sensier FM, remonte en 1969 avec Joe Dassin, Les Champs-Élysées, j'adore écouter.

Le son à l'instant de Joe Dassin avec Les Champs-Élysées, on était en 1969, un petit classique pour vous refaire découvrir parce qu'on adore sur 106 FM passer des titres comme ça. Et si on continuait en musique avec bien sûr vos titres, je sais pas, vous avez un titre que vous kiffez en ce moment, vous avez envie de l'entendre à la radio, n'hésitez pas à nous envoyer un petit message sur notre Instagram et Facebook, sur la page 106 FM. Allez, et on part en soirée, ça vous dit? Avec le son de Yannick, en remontant 2000. Et oui, on saute un peu des années, on passe de 1969 à 2000. Yannick, avec cette soirée-là sur 106 FM, bienvenue.

Belle fin de journée sur Sensi FM. Vous nous écoutez peut-être du côté de Superbe ou encore partout en France avec notre site internet sensifm.fr. Bienvenue, c'est le 17-20. Et on continue en musique avec un titre qui cartonne, le son de Joe Date, Filé avec Tête Campée. Bienvenue à vous tous, on est là jusqu'à 20h pour vous accompagner en ce mercredi 5 août.

Le son instant de Golden avec David Guetta, extrait de Hip Hop Demon Center. Bienvenue sur Sensi FM. On vous accompagne bien sûr en musique. À 18h, on se fera un point bien sûr sur votre météo et les infos de la journée. À 18h30, votre rubrique bien sûr cuisine avec Catherine et Jocelyne. Mais tout de suite, on se fait un hommage également au DJ qui est décédé la semaine dernière, il me semble. C'est Kaminsky avec Nightcall, en plutôt avec Angèle et Phoenix. Bienvenue sur Sensi FM, c'est le 17-20.

Le son à l'instant de ACDS avec Jay-Z on me. Merci d'être sur 106 FM. C'est le 17-20. Je vous accompagne jusqu'à 20h tous les jours, du lundi au vendredi. Le son de Maluma et Maneskin arrive dans un instant, juste après Paul Kalkbrenner qui vous accompagne avec Stromae. C'est que ce soit clair et c'est en remix. Bienvenue, on est là jusqu'à 20h.

Le son à l'instant de Chic avec le Fritch. Un petit remix incroyable. Vous êtes sur Sensi FM, c'est le 17-20 pour vous accompagner partout dans le Puy-de-Dôme sur Sensi FM, à Superbès, à Besse ou encore dans toutes les autres villes et partout en France sur le site internet sensifm.fr. Allez, on va remonter avant 18h, il y a quelques années, en 1995, avec Céline Dion et Jean-Jacques Goldman.

0: Le son de Céline Dion avec Jean-Jacques Goldman, Jerry ou Turin. On était en 1995. Quel titre que j'adore, franchement. N'hésitez pas à nous envoyer un message sur nos réseaux sociaux, Sensi FM, sur Facebook et Instagram, si vous avez envie de peut-être de passer une dédicace, peut-être un titre également que vous avez envie d'écouter sur Sensi FM. C'est parfait. Il est 18h. On est pile à l'heure. Bienvenue à vous tous. C'est le 17-20. Et on est en direct, bien sûr, jusqu'à 20h. Logique.
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0: Bonjour, bienvenue, il est 18h, c'est parti pour la deuxième heure de cette émission, c'est ça.
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0: Bonsoir à tous, bienvenue dans l'essentiel de l'actualité. Les incendies continuent de mobiliser d'importants moyens dans le sud-est de la France. Dans le Var, le feu reste sous surveillance, tandis que dans la Drôme, plusieurs centaines de sapeurs-pompiers sont toujours engagés après des centaines d'hectares ravagés par les flammes. 10 départements restent placés en vigilance orange canicule avec un risque élevé de nouveaux départs de feu. Les syndicats des sapeurs-pompiers professionnels dénoncent un manque de reconnaissance. Ils estiment être trop souvent écartés des renforts au profit des sapeurs-pompiers volontaires lors des grands incendies et réclament davantage de recrutement ainsi que des moyens humains et matériels supplémentaires. Une grève est annoncée fin août, début septembre. Le monde de la musique est en deuil. Le chanteur Tristan, interprète du célèbre titre Bonne Humeur ce matin, est décédé à l'âge de 68 ans. Son tube avait marqué les années en 1980 et reste connu de plusieurs générations. On parle également justice à présent. Les streamers Naruto et Safine ont été condamnés à des peines de prison avec sursis pour des violences commises sur Jean Portmanov, décédé lors d'une diffusion en direct en août 2025. Le tribunal a également prononcé plusieurs interdictions à leur encontre. Et puis pour terminer en sport, Teddy Riner déclare forfait pour le tournoi de Lima au Pérou qui devait marquer son retour à la compétition. Le quadruple champion olympique préfère renoncer par précaution afin de poursuivre sa préparation physique et d'éviter tout risque de blessure avant les championnats du monde d'octobre, son principal objectif de la saison. Et tout de suite, un point sur votre météo sur Sensi FM.
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0: Pour cette 20 journée du mercredi, le soleil domine largement sur l'ensemble du massif. Quelques nuages pourront apparaître en montagne, mais le temps restera sec. Les températures atteindront entre 22 et 24 degrés en vallée et de 18 à 20 degrés sur les sommets. Le vent restera faible pour cette soirée du mercredi. Demain jeudi 6 août, le soleil sera de nouveau bien présent dès le matin. L'après-midi restera chaud et lumineux avec seulement quelques nuages sur les reliefs, sans conséquence dans la plupart des secteurs. Comptez 15 à 17 degrés au réveil, puis 24 à 27 degrés dans les vallées du Sensi, autour de 20 degrés sur les hauteurs. C'était votre flash info et météo. La suite continue dans le 17-20.
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0: Et on démarre cette émission, bien sûr, à 18h02 avec le son de DC's et Théodora. Ça s'appelle Mélodrama. Bienvenue, belle fin de journée sur Sensi FM. C'est Léo qui vous accompagne jusqu'à 20h.

Le son instant de Fade Up sur Sensi FM. Merci d'être avec nous. Comment allez-vous pour tous nos auditeurs qui nous écoutent sur 3.5 ABC Super Bass? On continue bien sûr en musique avec une nouveauté qui vient de rentrer dans la programmation, le son de Tyke avec Girlfriend.

Le son l'instinct de Summer avec Calvin Harris, on était en 2014, vraiment j'adore ce titre, ça ramène vraiment l'été. On continue bien sûr jusqu'à 20h avec le meilleur des titres sur Sens IFM, vous nous écoutez 103.5 ABS et Super ABS ou alors dans toute la France sur sensifm.fr. À noter également dans votre agenda que vous retrouvez le 12 août, ça veut dire mercredi prochain, on sera en direct depuis la terrasse des Hermines du côté de Super Bess pour une journée juste en fait incroyable. Dès 16h, on sera en direct avec on sera en direct bien sûr des Hermines à 16h jusqu'à 18h avec une petite prestation musicale, je vous en dis pas plus bien sûr, comme qui pourrait chanter en direct depuis la terrasse des Hermines. Je crois que c'est moi. Et juste après, on suivra avec 2-7 DJ. Voilà un peu pour votre programme. Pour la suite des titres, le son de Soul Change et directement le son de Espresso avec Sabrina Carpenter. Bienvenue dans le 17-20. Merci de passer votre soirée en notre compagnie. C'est Sens IFM et c'est le 17-20 en plus. Yeah.

Merci d'être avec nous, le son de Soul Change avec Tour du Monde. Bienvenue sur Sensi FM. On vous accompagne bien sûr jusqu'à 20h avec le meilleur des titres des années 60 jusqu'à aujourd'hui. Et Jill Day de filet dès maintenant avec Chat Campé. Bienvenue à vous tous. Vous nous écoutez jusqu'à 20h, 7-17-20. Envoyez tous vos messages sur nos réseaux sociaux, Instagram ou encore Facebook, Sensi FM. Bienvenue à vous tous. Chat Campé avec Jill Day de filet. On remonte en 2014, 2024.

0: Le son l'instant de Tom Frager et Lady Melody, merci d'être avec nous. Belle fin de journée en notre compagnie, 18h30. On se retrouve dans 11 minutes, juste après votre rubrique cuisine avec Catherine et Jocelyne. Et ils vont nous parler du basilic. A tout à l'heure, merci d'être avec nous dans le 17-20.
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2: Ah bonjour à toutes et à tous, et nous voici pour une nouvelle émission de la rentrée et je vais vous parler du basilic. Alors le basilic ou basilic romain est une espèce de plante à fleurs de la famille des lamiaceées. C'est une plante herbacée, thérophyte, cultivée comme plante aromatique et condimentaire. La plante est parfois appelée basilic commun, basilic aux sauces, herbe royale ou grand basilic. Le basilic commun est largement employé dans la cuisine italienne. D'autres variétés de basilic sont répandues dans certaines cuisines asiatiques, en Taïwan, Thaïlande, Vietnam, Cambodge, Laos, ou encore le basilic africain, aussi appelé menthe gabonaise en Afrique de l'Ouest, où il est utilisé en cuisine et en tisane médicinale. Alors, le basilic, c'est un plant qui mesure entre 20 et 60 cm de haut, possède des feuilles ovales atteignant 2 à 4 cm. Il peut cependant facilement atteindre plus d'un mètre de longueur lorsqu'il est conservé plusieurs années. Les feuilles sont vert pâle à vert foncé, parfois pourpre-violet chez certaines variétés. Les tiges dressées, ramifiées, ont une section carrée comme beaucoup de labiers. Elles ont tendance à devenir ligneuses et touffues. Les fleurs bilabiées, petites et blanches, ont la lèvre supérieure découpée en quatre lobes. Elles sont de petite taille et groupées en longs épis tubulaires en forme de grappe allongée. Les graines fines, oblongues, sont noires. En fait, le basilic est originaire d'Asie du Sud ou d'Afrique centrale. Il fut importé il y a au moins 4000 ans en Égypte. D'Égypte, il fut importé à Rome et de là dans tout le sud de l'Europe au IIe siècle. Il n'aura pas atteint l'Angleterre avant le XIVe siècle. Il arriva aux Amériques avec les premiers émigrants. Actuellement, le basilic est très répandu à travers le monde. Il reste toutefois profondément associé à la culture et aux gastronomies asiatiques et méditerranéennes. Le basilic est cultivé pour des usages aromatiques, mais aussi médicinaux. En Asie tropicale, le basilic est considéré comme une plante vivace. Dans les climats plus doux, le basilic commun se comporte en annuel. La culture du basilic nécessite un climat chaud et ensoleillé, méditerranéen ou tropical. Il peut aussi se cultiver en pays tempéré, en pot, en jardinière ou en pleine terre, moyennant quelques précautions lorsque la température descend sous 10 degrés. Le basilic préfère un sol frais et bien drainé, une exposition abritée et à peu près 5 heures d'ensoleillement quotidien. Il faut l'empêcher de monter en fleurs pour augmenter la production de feuilles et donc pincer les extrémités des tiges quand les fleurs se forment. Juillet et août est la période propice pour la récolte des feuilles à des fins de congélation. Lorsque l'automne arrive et que la température finit par tuer le basilic, on peut laisser quelques fleurs terminer leur transformation en graines pour les semer l'année suivante. La multiplication se fait par semis au printemps, vers mars-avril. En climat tempéré, il faut le faire en serre ou dans des pots maintenus à une température de l'ordre de 20 degrés. Le repiquage en pleine terre peut se faire lorsque le sol s'est suffisamment réchauffé et que les gelées ne sont plus à craindre, soit vers la mi-mai, ou lorsque le plant comporte au moins 4 à 6 feuilles pour qu'il soit moins sensible aux limaces, par exemple. Tout en gardant à l'esprit que le basilic souffre des coups de chaleur et des rayons de soleil, s'il est surexposé, car le plant desséchera, on peut le cultiver à côté d'autres plantes qui bénéficieront de sa présence, par exemple près des choux, des courges, des haricots, entre les pieds de tomates et les poivrons. Dans l'hémisphère nord, il préférera donc une exposition nord ou est qui le mettra à l'abri des puissants soleils estivales de la mi-journée, tout en profitant des premiers rayons matinaux nécessaires à son développement. Alors, l'emploi du basilic, comme je le disais, donc premièrement dans la gastronomie et deuxièmement en pharmacopée traditionnelle. Alors, dans la gastronomie, les feuilles de basilic sont utilisées comme herbes aromatiques. Elles s'utilisent de préférence crues, car leur arôme s'atténue à la cuisson. Elles accompagnent les crudités, salades, tomates, courgettes, les pâtes, les coquillages et les poissons, les œufs brouillés, le poulet, le lapin, le canard, les sauces. Alors, on trouve la soupe au pistou, qui est la recette de soupe traditionnelle de la Provence. C'est une soupe que l'on déguste principalement l'été. On parlera du pesto, une recette du sud-ouest de l'Italie. Pilé avec de l'huile d'olive, des pignons et de l'ail, il donne une sauce onctueuse pour accompagner les pâtes. Alors, le pistou, dans le sud de la France, est une recette proche du pisto italien, mais qui se prépare sans les pignons, pour accompagner les soupes d'été de légumes et de haricots blancs, les pâtes, les beignets de courgettes ou d'aubergines. On le met effectivement aussi dans les spaghettis, et on le retrouve dans, évidemment dans le velouté avec du parmesan. Sous forme d'extrait, en huile essentielle en général, il entre dans les préparations d'additifs, parfums et arômes, de produits pharmaceutiques ou cosmétiques, ou encore de liqueurs ou d'aliments. La plante fraîche distillée donnant une essence parfumée par l'eucalyptol et le génol qu'elle contient. On utilise aussi ces graines que l'on peut faire tremper dans l'eau pour libérer son enveloppe gélatineuse, texture appréciée dans des desserts comme le falouda ou le charbat riant. Alors, en pharmacopée traditionnelle, les feuilles sont utilisées comme tonique, stimulant, carminatif, stomachique, antispasmodique, antiviral et vermifuge, notamment contre les crampes d'estomac, les diarrhées, la constipation, les angines, la toux, le dysfonctionnement rénal, la bronchite, les affections pulmonaires.

0: basilic. Elle peut aider à calmer l'irritation de la gorge et contribuer d'une manière générale à maintenir le bien-être et de bonnes conditions physiques et morales. Elle peut aussi être utilisée pour réduire les inconforts liés à la respiration, mais aussi pour diminuer le stress, les tensions et la fatigue. Alors, on va parler un petit peu de la symbolique, des légendes et du folklore autour du basilic. Au Népal et en Inde, le basilic est une plante sacrée déposée en offrande à Krishna, un dieu sauveur du monde. Il est planté autour de temples et glissé entre les mains des défunts. Il était censé les protéger dans leur passage vers l'au-delà. Un autre symbole, durant l'Antiquité, il était considéré comme une plante royale. Dans certaines régions d'Afrique, le basilic est utilisé pour conjurer les mauvais sorts. Dans l'Europe, au Moyen-Âge, le basilic faisait aussi partie des plantes de la sorcellerie. Dans le langage des fleurs en Europe au XIXe siècle, il exprime la haine, car selon la légende de la plante, elle pourrait pousser mieux si elle était injuriée en la cultivant. Ainsi, l'expression française « semer le basilic » signifie « semer la discorde ». Le saviez-vous ? Le basilic est l'emblème de la ville de Bétara, où il est désigné sous le nom valencien de Alphaberg. Il est célébré chaque année lors des fêtes du 15 août, où l'on récompense la personne qui a fait pousser la plante la plus haute, laquelle atteint typiquement entre 2,50 m et 4 m. Je vais évidemment vous donner quelques recettes, et notamment la sauce au pistou. Alors, pour un ingrédient, un bouquet de basilic, 15 cl d'huile d'olive, 2 gousses d'ail. Vous allez presser l'ail et le placer dans un portier. Vous hachez le basilic à la main, il garde ainsi toute sa saveur. Vous l'ajoutez à l'ail. Vous le pilez dans le mortier pour bien réduire le basilic en purée. Puis, ajoutez tout doucement l'huile d'olive pour faire monter la sauce. Il faut arriver à une espèce de pommade liquide, mais pas trop huileuse. Vous salez. Vous pouvez servir cette sauce avec des pâtes ou pour garnir des tomates à la provençale ou des filets de poisson en papillote. Un dessert, un clafoutis aux tomates cerises, parmesan et basilic. En ingrédients, 3 œufs, 200 ml de lait, 80 g de maïzena, 30 g de parmesan râpé, 300 g de tomates cerises, quelques feuilles de basilic, du sel, du poivre. Vous préchauffez votre four à 150, thermostat 6, chaleur tournante de préférence. Vous graissez l'intérieur de votre plat. Vous ne prenez pas un moule trop grand pour garder une certaine épaisseur. Dans un saladier, vous pâtez les œufs en omelette avec le lait. Vous ajoutez la maïzena. Vous fouettez vivement pour éliminer tout grumeau éventuel. Vous ajoutez le parmesan râpé, puis vous salez et poivrez selon votre goût. Vous mélangez. Vous versez la préparation dans le plat et disposez les tomates cerises, puis la feuille de basilic. Vous enfournez pendant 40 minutes. Vous laissez complètement refroidir avant le démouler. Et je vous souhaite une bonne dégustation.
1: Merci beaucoup Catherine et Jocelyne pour cette rubrique cuisine à retrouver tous les jours sur 106 FM, du lundi au vendredi, entre 17h et 20h, et toujours aux alentours de 18h30. Vous passez votre soirée à notre compagnie, c'est parfait, vous êtes à la cool, j'espère que ça se passe bien, et j'espère que vous kiffez cette émission, voilà. On écoute de tout, aussi bien des musiques récentes, aussi bien des anciennes, pour que la playlist plaise à tout le monde. Et maintenant, on va retourner, qu'est-ce que ça vous dit? Alors, qu'est-ce qu'on met de beau, les amis? Et oui, parce que je n'ai pas préparé la suite de l'émission. Et vous savez quoi? Moi, j'ai envie de faire la fête. Ah oui, en remontant en 1997, ça vous parle? Gala avec Flu Flom Desire. Vous montez le son, vous êtes en voiture au camping ou peut-être chez vous. Montez le son, c'est 106 FM, on fait la fête ensemble.

Merci d'être à l'écoute de Sensi FM, Clara et Lucie Alny à l'instant. Comment allez-vous? Merci d'être actuellement à l'écoute de Sensi FM tout le temps. Voilà, vous êtes de plus en plus nombreux à nous écouter et vous voulez savoir le nombre d'audiences qu'on a fait, n'hésitez pas à aller sur notre page Facebook et Instagram Sensi FM. C'est pour vous inciter également à vous abonner. Un coucou et merci d'être aussi plus nombreux. Un coucou également à toute l'équipe de Sensi FM qui passe par là, parce que sans les bénévoles, sans tous les chroniqueurs, on ne serait pas là lors d'aujourd'hui. Un grand merci, parce que je suis également, pour ceux qui ne le savent pas, vice-président en charge de l'événementiel de la communication. Donc voilà, je voulais également adresser un mot à toute l'équipe de Sensi FM. Pour la suite des titres, Question se fait de beau, le son de Slimane va arriver également. Mais si on ne serait pas un petit... Allez, moi j'ai envie de se faire un petit titre comme Jérémy Frérot. C'est un artiste que j'adore et ça s'appelle Gamin de Sable. Qu'on s'écoute dès maintenant avant 18h. 19h, excusez-moi. Pour se rejoindre sur le sable. On est en décalage. Super baisse.

0: Le son de Boosty avec Non Non Non, merci d'être avec nous. Il est 19h, bienvenue, on est à l'heure.
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0: Bienvenue sur 106 FM, il est 19h, c'est le 17h, on vous accompagne avec le flash info et la météo pour redémarrer.
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0: Bonsoir à tous, bienvenue dans l'essentiel de l'actualité sur 106 FM. Les incendies continuent de mobiliser d'importants moyens dans le sud-est de la France. Dans le Var, le feu reste sous surveillance, tandis que dans la Drôme, plusieurs centaines de sapeurs-pompiers sont toujours engagés après des centaines d'hectares ravagés par les flammes. 10 départements restent placés en vigilance orange canicule avec un risque élevé et de nouveaux départs de feu. Face à l'ampleur des dégâts, le Premier ministre Sébastien Lecornu a annoncé le lancement d'une mission nationale de reconstruction et d'adaptation des territoires touchés par les incendies. Un coordinateur sera prochainement nommé afin d'accompagner les collectivités, les habitants et les entreprises dans la reconstruction, tout en préparant ces territoires risques liés au changement climatique. Les syndicats, également des sapeurs-pompiers professionnels, dénoncent de leur côté un manque de reconnaissance. Ils estiment être très souvent écartés des renforts au profit des sapeurs-pompiers volontaires lors des grands incendies et réclament davantage de recrutement. Ainsi que des moyens humains et matériels supplémentaires, un appel est donné à la grève par les syndicats des sapeurs-pompiers de France. Le monde de la musique est en deuil, le chanteur Tristan, interprète du célèbre titre Bonne Bonne Humeur ce matin, est décédé à l'âge de 60 ans. Son tube avait marqué les années 1980 et reste connu de plusieurs générations. On parle également justice, les streamers Naruto et Safin ont été condamnés à des peines de prison avec sursis pour des violences commises sur Jean Permanov, décédé lors d'une diffusion en direct en août 2025. Le tribunal a également prononcé plusieurs interdictions à leur encontre. Et pour terminer en sport, Teddy Riner déclare forfait pour le tournoi de Lima au Pérou, qui devait marquer son retour à la compétition. Le quintuple champion olympique préfère renoncer par précaution afin de poursuivre sa préparation physique et d'éviter tout risque de blessure avec les championnats du monde d'octobre. Son grand objectif de la saison qu'on suivra bien sûr sur 106 FM. Et tout de suite, c'est la météo dans le 17-20.
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0: Pour votre fin de journée de ce mercredi, le soleil dominera largement sur l'ensemble du massif avec un ciel peu nuageux. Les températures restent agréables entre 22 à 24 degrés en vallée et de 18 à 20 degrés sur les sommets avec un vent faible. Et pour votre journée de demain, jeudi, le soleil sera une nouvelle fois au rendez-vous dès le matin. L'après-midi restera chaud avec quelques nuages sur les reliefs sans conséquence dans la plupart des secteurs. Les températures seront comprises entre 15 et 17 degrés au lever du jour, puis 24 degrés à 27 degrés dans les vallées du Sancy et autour de 20 degrés sur les hauteurs. C'était la météo sur Sancy FM. Merci d'être avec nous. On est là jusqu'à 20h.
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0: Bienvenue dans le 17-20. On est parti en musique avec le son de Slimane, avec des milliers de je t'aime, un peu d'amour dans ce monde de brut. Vous êtes dans le 17-20, vous nous écoutez 103.5 ABS et Superbass et dans toute la France sur sancyfm.fr.

Merci d'être avec nous sur Sensi FM. J'adore ce petit vraiment. Je pense que vous chantez chez vous également dans la voiture ou peut-être au camping du côté du massif du Sensi. Vous nous écoutez un peu partout en France grâce à l'application, surtout plutôt le site internet sensifm.fr. Si vous voulez voir un peu les coulisses de la radio, rendez-vous sur TikTok, les amis, leo.diba.onair pour me retrouver. On est pas mal nombreux ce soir pour nous écouter. Je sais que vous êtes un peu partout en France et pour ça, même si on est une radio locale, je sais que vous êtes partout à nous écouter. Pour la suite des titres, on continue un peu dans une musique un peu plus récente, c'est le son de Mauvais Joe avec Maladie, j'adore ce titre vraiment, montez le son, bienvenue, on diffuse de tout ici, dans le Teaser 720 des années 80 jusqu'à aujourd'hui, bienvenue, belle soirée, c'est Léo pour vous accompagner du lundi au vendredi.

Bonjour, instant de Bob Sinclair sur Sensi FM. Vous nous écoutez tous les jours 17h, 20h dans le 17-20. C'est votre émission pour terminer la journée avec pas mal d'actu locaux, vos chroniques également bon plan, votre rubrique cuisine tous les jours à 18h30 avec Catherine et Jocelyne. Mais pour la suite de la programmation, c'est Jeanne Joly et Emma qui arrivent. Mais notez bien votre rendez-vous la semaine prochaine, le mercredi 12 août. On sera en direct depuis la plage des Hermines du côté de Superbès pour un événement exceptionnel. Émission en live depuis la plage entre 16h et 18h et juste après deux sets en live entre 18h et 22h qui seront retransmis également avec nos confrères de Radio Campus Clermont-Ferrand. Pour la suite, bien sûr, vos titres à la demande sur nos réseaux sociaux Sensi FM, sur la page Instagram et Facebook ou bien sûr sur mon compte TikTok Léo.Tiadiba on air. On continue avec une nouveauté à Jeanne Joly avec Emma, ça s'appelle Juste un peu. Bienvenue, belle soirée, bon mercredi.

Sofia. Le son à l'instant de Sofia avec Alvaro Soler. Merci d'être avec nous sur Sensi FM 18h22. Vous êtes énormément à nous écouter sur notre site internet. sur notre site internet sensifm.fr. Je voudrais également faire un coucou à Maxime qui est avec nous sur le live TikTok que vous pouvez retrouver tous les jours du lundi au vendredi sur Sensi FM dans Sensi Matin. Oui, 19h22 et pas 18h22, excusez-moi les amis. On est toujours à l'heure, comme je vous l'ai dit, il y a un petit faisceau horaire entre Superbess et chez vous. Non, je plaisante, 19h22, mais je sais pas pourquoi je dis 18h22. Moi, je suis resté bloqué à 18h, hein, c'est ça toute l'année. C'est le 17-20 sur Sensi FM. Et comme je disais, retrouvez demain Sensi Matin avec, bien sûr, Maxime tous les jours entre 10h et midi. Pour la suite des titres, dans un instant, c'est de C avec Happy, mais c'est un titre qu'on m'a demandé, c'est Manon avec Je t'aimais, je t'aime et je t'aimerai. Un peu d'amour ici. Salut tout le monde, bienvenue. On est là jusqu'à 20h.

Le son l'instant de Francis Cabrel avec Je t'aimais, je t'aime et je t'aimerai. Un chouchou à tous nos auditeurs, également à nos collègues un peu partout en France qui nous écoutent, peu importe les radios. Un chouchou à Noah de ici à Belfort. J'avais également Will de ici Orléans, il me semble. Voilà, merci d'être super nombreux à nous écouter. Et peu importe la radio, on est tous collègues, on se soutient. Ce que j'adore moi dans la radio, voilà, vous nous découvrez petit à petit avec des super audiences parce que pour vous dire, sans CFM, ça fait depuis janvier qui cartonne, les amis, vraiment. Depuis janvier, c'est un truc de fou et on est déjà à 375 000 connexions par mois. Voilà, merci beaucoup de votre fidélité. Merci également à tous les chroniqueurs et à tous les bénévoles qui sont engagés pour Sans CFM au nom du président et surtout du vice-président en charge de la communication et de l'événementiel. Pour la suite des titres, allez, un peu de bonne humeur avec le son de C2C avec Happy. Bienvenue, 19h28. Encore une demi-heure à passer ensemble sur Sans CFM. C'est le 17-20. Bienvenue à vous tous. Belle fin de journée, belle soirée en notre compagnie.

Le son de C de Savage Happy, on était en 2012, merci d'être avec nous. Je vais faire un coucou également à un artiste que je suis de très près, vous pouvez découvrir sur les réseaux sociaux. Son titre a dépassé plus de 135 000 écoutes sur Spotify, Deezer, tout ça en streaming, donc n'hésitez pas. Il s'appelle VLT, allez le suivre sur les réseaux sociaux, TikTok, Instagram, Facebook, et on le découvre dès maintenant avec son titre que j'adore, c'est Talon. Bienvenue à vous tous, 19h32. Mais je vais pas y arriver moi ce soir, hein. 19h32. Belle soirée, on est là jusqu'à 20h.

Le son à l'instant de VLT avec Talon, c'est un artiste que je suis de très près à suivre sur tous les réseaux sociaux. Son titre a déjà passé les 135 000 cas d'auditeurs sur les plateformes de streaming. C'est incroyable, allez le soutenir. Pour la suite, j'adore ce titre également, c'est le son de Amy Winehouse avec Back to Black. Bienvenue sur CFM, c'est le 17-20 et on est là encore pendant 20 minutes. Bienvenue et belle soirée à notre écoute.

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1: Bonjour les filles, bonjour les garçons, bienvenue sur le Funk Anthology. Vous écoutez DJ Vibe comme chaque semaine de classique to Very Rare Records.

Superbe album de la semaine sur le Funk Anthology, à l'instant Vanity. À suivre sur le meilleur du son des années 80 de Controllers, et tout de suite, De Barge.

0: Le Funk Anthology, chaque semaine des classiques, inédits rarities, à l'instant, Tabu Records, Mary Davis, précédé de Peoples, à suivre. New Edition et tout de suite The Time.
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